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2: Résumé de l'épisode précédent. Pamela est accoudée à la balustrade en bois de teck blanc qui surplombe la baie de Palm Beach.
3: Tu sais, Pamela, si je t'ai amenée ici à Palm Beach, c'est que j'avais quelque chose à te demander.
4: Vas-y, John, je t'écoute.
2: Elle attend le retour de John, son compagnon.
5: Ne bouge pas, Pamela, je reviens avec un cocktail au jus de papaye.
2: Pendant ce temps, elle contemple les reflets du soleil dans les vagues.
4: Je me contemple moi-même, accoudée à la balustrade en bois de teck blanc qui surplombe la plage de sable fin.
2: Puis, elle se contemple elle-même, se contemplant les reflets du soleil dans les vagues.
4: C'est comme s'il y avait deux Pamela. L'une à l'intérieur de l'autre.
2: Et ainsi de suite, à l'infini.
4: À la balustrade en bois de teck blanc qui surplombe la plage.
6: Le reflet de la précédente.
2: Un nombre incalculable de Pamela sont accoudés à la balustrade en bois de teck blanc. Palm Beach explose, saturé de Pamela.

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0: Le soir tombe sur l'île déserte. Un vent tiède souffle dans les branches des cocotiers, tandis qu'un nuage de papillons danse une dernière farandole bariolée dans le soleil qui décline. Toute l'île embaume du parfum suave des fleurs sauvages. Le roulis des vagues qui déferlent régulièrement sur le rivage se mêle harmonieusement au chant hypnotique des kourou-kourou mâles.
1: On est bien ici,
0: dit Pamela en poussant un langoureux soupir.
1: Ah, c'est toi, John.
0: John caresse sa longue chevelure étincelante.
1: Tu m'as fait peur, mais je croyais que tu étais partie chercher.
2: Non, ma sirène. Tout va bien. Je suis là.
1: Oh, John.
2: La seule chose qui compte au monde, c'est que nous soyons kourou-kourou à présent.
1: Je suis si contente de te... Attends, tu as dit quoi là, John? À l'instant.
0: John se penche vers Pamela.
1: Tu as dit...
0: Et dépose sur ses lèvres brûlantes un long baiser.
1: Oh, puis après tout, quelle importance.
0: Mais loin d'en étouffer le feu, John ne fait qu'en attiser l'ardeur. En une seconde, le kourou-kourou du désir embrase les deux êtres qui fondent l'un dans l'autre en une kourou-kourou passionnée. Seule la fraîcheur des kourou-kourou, dont les langues viennent lécher les deux corps emmêlés, leur rappelle encore qu'ils ne sont pas quelques kourou-kourou vivants tombés sur terre, mais bien deux kourou-kourou, abrutis de kourou-kourou, égarés dans le plus merveilleux des kourou-kourou de kourou-kourou. Le kourou-kourou, kourou-kourou de kourou-kouroué sur le kourou-kourou, kourou-kourou. Les kourou-kourou, ce kourou-kourou, toujours aussi kourou-kouroument sur le kourou-kourou de kourou-kourou, kourou-kourou. Et les kourou-kourou, kourou-kourou, kourou-kourou, leur kourou-kourou, kourou-kourou, dans le kourou-kourou, kourou-kourou, kourou-kourou, kourou-kourou, kourou-kourou, kourou-kourou.
1: John?
0: Kourou-kourou, kourou-kourou, kourou-kourou, kourou-kourou, kourou-kourou.
1: John!
0: Kourou-kourou. Coco, coco, coco,
1: John.
2: Oui.
1: Oh mon Dieu, John. J'ai eu si peur. Et j'ai cru que tu avais été emporté par une déferlante de kourou-kourou.
2: Mais non, mon amour. Je suis là, juste à côté de toi.
1: Pour l'amour du ciel, John. Tu peux me dire ce qui se passe ici?
2: Tu n'es pas au courant, Pamela? Alors tu dois savoir la vérité. Le monde n'est plus le même depuis le grand événement de Palm Beach.
3: Flash spécial d'information, grand événement de Palm Beach. Professeur Redken, merci de nous avoir rejoints. Pouvez-vous nous dire ce qui s'est passé exactement à Palm Beach?
4: Tout ce que nous pouvons dire pour le moment, c'est qu'une immense déflagration a été entendue à Palm Beach et que l'onde de choc a traversé la matière partout dans le monde. Mais aucun dégât n'a été constaté.
3: Pourtant, de nombreux témoignages dans le monde font état d'un sentiment d'accélération du monde après le grand événement de Palm Beach. Le nouveau monde évoluerait plus vite que l'ancien. Qu'en pensez-vous?
4: Il est beaucoup trop tôt pour tirer ce genre de conclusion.
3: Les réseaux sociaux se sont déjà emparés du phénomène et ont trouvé un nom pour désigner cette accélération supposée du monde. Le processus.
4: Écoutez, vous savez, on ne peut pas empêcher des rumeurs de se propager, mais sachez qu'il n'y a aucun danger à l'heure actuelle pour la santé publique.
3: Professeur Redken, je vous remercie.
1: John, tu crois que c'est de ma faute tout ce qui arrive? Le grand événement, tout ça?
2: Mais qu'est-ce que tu racontes, Pamela? Tu n'as pas entendu? C'est planétaire, ce truc. C'est génial, non? On est dans un nouveau monde. Tiens, regarde.
1: Regarde quoi?
2: Mais là, autour de toi, tu ne vois pas?
1: Je sais pas. Qu'est-ce que je suis censé voir? Je peux te le décrire si tu veux, je vois...
0: Branches des cocotiers. Kourou-kourou mâle. Soleil qui décline. Vent tiède sous fleurs sauvages.
1: Et aussi...
0: Farandole, bariolée, chevelure et langoureux soupir, jardin d'Éden.
2: C'est ça. C'est bien.
0: Branche de kourou-kourou.
2: Et maintenant, regarde
0: la
2: encore.
0: La déclinaison illumine.
2: C'est toujours la même chose.
0: Chevelure sauvage.
1: Eh bien, je vois...
0: un vent mâle.
1: Oh oui, t'as raison. On dirait que ça a changé.
0: Jardin tiède.
3: Notre envoyé spécial est sur place, Peter. Peter, vous nous entendez?
5: Oui.
3: Que pouvez-vous nous dire de la situation à Palm Beach?
5: Oui, oui, eh bien, vous les entendez derrière moi, les sympathisants du processus, les processistes, sont des milliers à avoir fait le déplacement. Ici, à Palm Beach, on vit dans l'euphorie permanente du processus, synonyme pour beaucoup de gens d'un changement positif pour l'humanité.
3: Je me suis laissé dire qu'il y avait également des opposants au processus à Palm Beach. Les avez-vous vus? Et si oui, sont-ils nombreux?
5: Oui, je vous le confirme, il y a un rassemblement d'anti-processistes à quelques kilomètres d'ici, dans une autre partie de la ville. D'après mes informations, ils sont une petite centaine à manifester en ce moment même et...
3: Quelles sont leurs revendications?
5: Ce n'est pas encore très clair, mais apparemment, ils souhaitent le retour pur et simple à l'ancien monde, celui d'avant le grand événement de Palm Beach. Et
3: pourquoi ce souhait?
5: Eh bien, ils pensent que le processus est un phénomène dangereux, une sorte de cancer qui va s'étendre dans le réel si on ne le stoppe pas et qui condamnera l'humanité à l'obsolescence programmée. Ce sont leurs propres termes.
3: Peter, je vous remercie. N'hésitez pas à reprendre l'antenne à la moindre évolution sur le terrain.

0: Oui, Pamela. Le monde change. Il est plus beau maintenant. À chaque seconde, le monde s'améliore.
1: Mais c'est vrai que ça change. Regarde, ça change assez vite même. Regarde, maintenant c'est...
2: Branches de courroux-courroux chevelus.
3: L'Éden décline.
2: Jardin de mâles étincelants.
3: Sculpture de langueur bariolée.
2: Le soleil soupire.
0: Et moi aussi je change, Pamela. Je suis en train de changer là, là, à l'instant. Tu vois ? Je suis toujours le même, mais en mieux. À chaque seconde, le monde et moi devenons plus beaux.
1: Écoute, je sais pas, John, si tu le dis. Mais en tout cas, tu devrais faire attention parce que là, le monde, il est sacrément en train de se rapprocher de toi. Et vite !
2: Fureur, poil,
3: occident, gaga,
2: langue multicolore.
0: Le monde et moi,
2: striptease, vengeur,
0: devenons meilleurs à chaque instant.
2: À chaque seconde.
0: Tu t'en rends compte, Pamela ?
2: Obscène vitamine.
0: N'est-ce pas merveilveux, Pamela ?
2: N'est-ce pas merveilleux ?
0: N'est-ce pas merveilleux ?
2: Au monde meilleur.
0: Ma mordue, la vache !
1: John, je t'avais prévenu.
2: Vengeur. Aussi moisi. Gloire au caca.
0: Lâchez-moi.
2: Obscène état merveilleux.
0: Lâchez-moi.
2: Sourire.
0: Non. Ah ! Non ! Lâchez-moi !
2: John se fait dévorer.
1: John ? John, est-ce que ça va ? John ? John ? Ne me laisse pas toute seule. Qu'est-ce que je vais devenir sans toi ? Tu ne m'as même pas dit ce que tu avais de si important à me dire sur la baie de Palm Beach, John. Blancheur ? C'est ça que tu essaies de me dire, John ? Blancheur ?

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